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1: Il est 3h.

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0: Informé sur Radio Bonheur. Je vous emmène dans une galerie d'art tout à fait sympathique. Il s'agit de l'espace 001 situé rue Michel de Gelderode à Louvain-la-Neuve. Et jusqu'au 12 juillet, vous pouvez découvrir les œuvres de Vincent Delpierre. L'entrée est tout à fait gratuite. Vincent Delpierre puis son inspiration dans son jardin ainsi que dans les paysages alpins et agricoles qu'il connaît intimement et qu'il observe pour les transformer en un langage pictural singulier. C'est donc à découvrir jusqu'au 12 juillet à l'espace 001. Rue Michel de Gelderode à Louvain-la-Neuve, l'entrée est gratuite. Vous voulez plus d'infos, vous allez sur le site espace001.com, espace001.com. Louvain, la plage, c'est un événement tout à fait exceptionnel, un événement estival durant tout le mois de juillet. L'ASBL Gestion Centre-Ville Otigny-Louvain-la-Neuve transforme Louvain-la-Neuve en plage. Il y aura des concerts, une ambiance estivale, il y aura notamment des jeux de plage, un château gonflable, de l'acrobranche, des quistax, de la pétanque, un coin lecture. Bref, tout au long de Louvain-Plage, des animations ponctuelles vous seront proposées, un rendez-vous à ne pas manquer. Louvain-Plage, c'est donc juste jusqu'au 30 juillet, c'est proposé par l'ASBL Gestion Centre-Ville Otigny-Louvain-la-Neuve et sachez que c'est tout à fait gratuit. Vous savez que l'intelligence artificielle est bien peu aider l'économie sociale et solidaire. Vous aurez l'occasion de découvrir tout ça à l'occasion d'une séance sympathique sous forme de café. Ça se passera le 30 juin prochain de 9h à 13h sur le site de Monceau-Fontaine, situé rue de Monceau-Fontaine à Monceau. Il faut pas réserver et l'entrée est tout à fait gratuite. Amusez-vous à l'écoute de votre radio préférée. Bonne journée.
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2: Bonjour à tous, en ce lundi nous fêtons Paul et Pierre l'apôtre. Le proverbe si traîtresse que soit la mère, plus traîtresse sont les femmes. Les anniversaires nous arrivent avec les 85 ans de Cruzel Liliane du Vieux Genappe, Josiane d'Anderlu fête ses 62 ans, Isabelle de Jumet fête ses 40 ans, Sabine de Ransard fête ses 45 ans et Cathy de Chadlineau, elle fête ses 56 ans.
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4: Bonjour à tous, Bélier au travail, vous démarrez la semaine avec davantage de moyens mis à votre disposition. Vous êtes plus performant. Taureau, mieux vaut prendre quelques distances si vous faites face à un problème. Vous acharner ne vous fera pas avancer plus vite. Gémeaux, votre défi aujourd'hui consiste à trouver une solution à des difficultés récurrentes. Cancer, la lune passe par votre secteur relationnel. N'hésitez pas à faire jouer vos relations si vous désirez quelque chose. Lion, la bonne organisation peut vous aider à gagner beaucoup de temps tout en évitant une perte d'énergie inutile. Vierge, ce n'est pas votre activité professionnelle qui va vous empêcher de passer du temps en famille. Vous trouvez le bon équilibre. Balance, il est beaucoup question de l'organisation familiale. Si elle ne vous est pas imposée, une réorganisation est souhaitable. Scorpion, vous prenez un engagement, vous signez un contrat ou vous obtenez un accord après de longues discussions. Sagittaire, vous connaissez vos ressources et surtout vos compétences. Vous ignorez du coup complètement les critiques. Capricorne, de passage dans votre signe, la lune apporte un peu plus de souplesse dans votre manière de voir les choses. Verseau, vous choisissez de lever le pied quelques instants afin de vous préparer au mieux pour l'avenir. Poisson, les échanges amicaux et les projets menés en groupe prennent une importance capitale. Vous vous entourez de personnes partageant vos valeurs. Je vous souhaite une très belle journée ainsi qu'une excellente semaine.

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4: Il est 5h.
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7: Eddy Piron, bonjour. Dans la vallée de la Molinier, il y a un petit village qui s'appelle le village de Haut-Ouastia. Et là, il y a un musée du souvenir mai 40. Il faut savoir que durant mai 40, les Français ont résisté aux Allemands. Ils se sont battus sur ce petit village qui domine la vallée. Et chaque année, on organise des balades pour découvrir le village de Haut-Ouastia et redécouvrir le paysage au moment de la guerre de 40. Alors rendez-vous au musée du souvenir mai 40, qui est situé place des Français à Haut-Ouastia. C'est le 12 juillet. Pas nécessaire de réserver, mais je vous invite quand même à vous rendre sur le site du musée du souvenir mai 40, musée

Et du souvenir mai40.be, je vous rappelle, c'est le 12 juillet de 13h30 à 20h. C'est la fête foraine et la Ducasse de l'AS Pomerol-Ville, qui est un club de football. C'est les 3, 4 et 5 juillet à Pomerol, au terrain de foot de l'AS, situé quai du Rieu à Pomerol. C'est pour tous les publics, plein d'activités. Hein. Le vendredi, une soirée bingo. Le samedi, de l'aquavolée, un concours de pétanque et aussi la diffusion des matchs de la Coupe du Monde. Rendez-vous donc à Pomerol les 3, 4 et 5 juillet sur le terrain de foot de l'AS Pomerol. Le Game, c'est un endroit situé à la chaussée de Louvain à Wavre et on vous propose des activités intéressantes, notamment un Space Game 3.0. Alors, le principe, c'est d'essayer de résoudre un meurtre. Un riche hôtelier retrouvé mort en plein jour, tué dans son propre hôtel. Qui a ce meurtre brutal sur la conscience? Pourquoi et comment est-ce arrivé? Vous entrez dans un monde virtuel pour trouver des indices, résoudre des énigmes épicées et résoudre le mystère. Alors, si cet Escape Game 3.0 vous intéresse, eh bien, vous n'hésitez pas à vous inscrire au 0489 55 27 23. 0489 55 27 23. C'est une activité qui se déroule toute l'année. Vous voulez plus d'infos, vous allez sur le site le-game.be. Le-game.be. Je vous souhaite une bonne journée.

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1: Bonjour à tous, en ce lundi, nous fêtons Paul et Pierre l'apôtre. Le proverbe, si traîtresse que soit la mère, plus traîtresse sont les femmes. Les anniversaires nous arrivent avec les 85 ans de Cruzel Liliane du Vieux Genappe, Josiane d'Anderlu fête ses 62 ans, Isabelle de Jumet fête ses 40 ans, Sabine de Ransard fête ses 45 ans et Cathy de Chalineau, elle fête ses 56 ans.
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3: Bonjour à tous, Bélier au travail, vous démarrez la semaine avec davantage de moyens mis à votre disposition. Vous êtes plus performant. Taureau, mieux vaut prendre quelques distances si vous faites face à un problème. Vous acharner ne vous fera pas avancer plus vite. Gémeaux, votre défi aujourd'hui consiste à trouver une solution à des difficultés récurrentes. Cancer, la lune passe par votre secteur relationnel. N'hésitez pas à faire jouer vos relations si vous désirez quelque chose. Lion, la bonne organisation peut vous aider à gagner beaucoup de temps tout en évitant une perte d'énergie inutile. Vierge, ce n'est pas votre activité professionnelle qui va vous empêcher de passer du temps en famille. Vous trouvez le bon équilibre. Balance, il est beaucoup question de l'organisation familiale. Si elle ne vous est pas imposée, une réorganisation est souhaitable. Scorpion, vous prenez un engagement, vous signez un contrat ou vous obtenez un accord après de longues discussions. Sagittaire, vous connaissez vos ressources et surtout vos compétences. Vous ignorez du coup complètement les critiques. Capricorne, de passage dans votre signe, la lune apporte un peu plus de souplesse dans votre manière de voir les choses. Verseau, vous choisissez de lever le pied quelques instants afin de vous préparer au mieux pour l'avenir. Poisson, les échanges amicaux et les projets menés en groupe prennent une importance capitale. Vous vous entourez de personnes partageant vos valeurs. Je vous souhaite une très belle journée ainsi qu'une excellente semaine.
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6: Eddy Piron, bonjour, c'est l'heure de s'informer sur Radio Bonheur. Durant les vacances, on vous invite à découvrir le musée du chemin de fer à vapeur des Trois-Vallées à Traignes. Ainsi, le 21 juillet, le musée vous invite à une journée entièrement consacrée au modélisme, au programme Bourse de modélisme avec de nombreux exposants, des réseaux et des circuits miniatures en fonctionnement et une exposition temporaire. Je vous rappelle que le musée du chemin de fer à vapeur des Trois-Vallées est situé chaussée de Givet à Marienbourg. Nous sommes avec Mimo qui est guide au Bois du Cazier et Mimo va proposer au cours du mois de juillet, également au mois de septembre, des visites guidées en wallon. Ça s'est déjà fait, hein, mais il faut que ce soit régulier. Est-ce que ça marche bien les visites en wallon? Est-ce qu'il y a une demande?
7: Mais il y a un certain public. Malheureusement, pas encore en suffisance, mais il y a quand même un certain public. Et quelquefois, on est même étonné de voir des jeunes qui veulent redécouvrir un petit peu la langue du coin, quoi, hein, la langue du peuple, on va dire ça.
6: Alors, cela dit, il a fallu faire des recherches de vocabulaire, etc. Les sources pour faire cette balade?
7: Alors, les sources, mais ici, disons, du côté de Charleroi, j'ai le Mont-Jean, hein, donc tout ce qui est, je vais dire, culturel et au niveau du théâtre.
6: Mont-Jean des Wallons.
7: Mont-Jean des Wallons, pardon. Donc, ici, dans

0: dans la région de Charleroi. Moi, j'ai mes petites sources aussi de mon côté à moi. Moi, je suis bien choix. Hein, donc, où j'ai évidemment le patois n'est pas. Pas le même à Binche, c'est plutôt du Picard, mais il y a quand même des ressemblances. Hein, donc, on touille le tout et on fait une bonne soupe, quoi. Hein.
1: À découvrir au Bois du Cazier. Pour plus d'infos, vous allez sur le site du Bois du Cazier, leboisducazier.be. Allez, on va faire un petit tour du côté de Nivelles, faire un peu de tourisme et découvrir la Tour Simone. Au Moyen-Âge, Nivelles était entourée d'une enceinte, une puissante muraille de 2,50 m d'épaisseur. Il y avait au total 9 tours autour de Nivelles. Malheureusement, il n'en reste plus qu'une. Elle a été reconnue comme monument exceptionnel et classée en 1950. Puis, elle a été reprise par la ville en 1958. Et puis, depuis pas mal de temps, on peut la découvrir dans le cadre de visites touristiques proposées par l'Office du Tourisme. Vous voulez plus d'infos, vous allez sur le site tourisme-nivelles.be, tourisme-nivelles.be. Édith Piron, je vous souhaite une bonne journée sur Radio Bonheur.

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0: aujourd'hui. Était-ce un mal, un bien? C'est ainsi.
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2: Bonjour à tous, en ce lundi, nous fêtons Paul et Pierre l'apôtre. Le proverbe, si traîtresse que soit la mère, plus traîtresse sont les femmes. Les anniversaires nous arrivent avec les 85 ans de Cruzel Liliane du Vieux Genappe, Josiane d'Anderlu fête ses 62 ans, Isabelle de Jumet fête ses 40 ans, Sabine de Ransard fête ses 45 ans et Cathy de Chadlineau, elle fête ses 56 ans.
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4: Bonjour à tous, Bélier, au travail, vous démarrez la semaine avec davantage de moyens mis à votre disposition. Vous êtes plus performant. Taureau, mieux vaut prendre quelques distances si vous faites face à un problème. Vous acharner ne vous fera pas avancer plus vite. Gémeaux, votre défi aujourd'hui consiste à trouver une solution à des difficultés récurrentes. Cancer, la lune passe par votre secteur relationnel. N'hésitez pas à faire jouer vos relations si vous désirez quelque chose. Lion, la bonne organisation peut vous aider à gagner beaucoup de temps tout en évitant une perte d'énergie inutile. Vierge, ce n'est pas votre activité professionnelle qui va vous empêcher de passer du temps en famille. Vous trouvez le bon équilibre. Balance, il est beaucoup question de l'organisation familiale. Si elle ne vous est pas imposée, une réorganisation est souhaitable. Scorpion, vous prenez un engagement, vous signez un contrat ou vous obtenez un accord après de longues discussions. Sagittaire, vous connaissez vos ressources et surtout vos compétences. Vous ignorez du coup complètement les critiques. Capricorne, de passage dans votre signe, la lune apporte un peu plus de souplesse dans votre manière de voir les choses. Verseau, vous choisissez de lever le pied quelques instants afin de vous préparer au mieux pour l'avenir. Poisson, les échanges amicaux et les projets menés en groupe prennent une importance capitale. Vous vous entourez de personnes partageant vos valeurs. Je vous souhaite une très belle journée ainsi qu'une excellente semaine.

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5: Bonjour à tous. La moitié des électeurs francophones ont voté différemment en 2024 qu'en 2019. C'est une tendance inédite révélée par une étude du Centre de recherche et d'information sociopolitique cité dans la Libre Belgique. Pour la première fois depuis le début des recherches sur le sujet en 1985, le CRISP a constaté une baisse de la mobilité électorale en Flandre et une tendance contraire en Belgique francophone, y observant même une volatilité électorale qui atteint un sommet historique. La moitié des électeurs francophones, 51% précisément, ont en effet posé un autre choix en 2024 qu'en 2019, alors que seulement 1 sur 3, 35%, avait changé de parti entre 2014 et 2019. A l'inverse, 37% des électeurs flamands ont basculé vers un autre parti en 2024 contre 44% en 2019. Le résultat de ces deux mouvements opposés réside en une configuration inédite où la volatilité du corps électoral francophone dépasse celle de son homologue flamand, d'après les auteurs de l'étude du CRISP. L'étude relève une autre évolution chez les jeunes électeurs votant pour la première fois. D'une part, en Belgique francophone, près de 4 primo-votants sur 10 ne participent pas au scrutin. Ce taux élevé est largement attribuable à la région bruxelloise. D'autre part, Écolo s'effondre littéralement auprès de ses nouveaux électeurs, selon cette étude. Alors que les écologistes avaient très bien performé en 2019, récoltant 42% des voix des primo-votants, ils n'en ont convaincu que 3% en 2024. Les violents orages ainsi que les fortes pluies dans la nuit de samedi à dimanche ont provoqué la mort d'une personne à La Hulpe dans le Brabant wallon. Plusieurs blessés ont été dénombrés à Courcelles dans le Hainaut et Couvain dans la province de Namur. Les dégâts matériels sont considérables. Dimanche, les pompiers étaient toujours sur la brèche pour des centaines d'interventions

30. Certaines lignes de train sont aussi perturbées. À La Hulpe, la personne décédée a en fait été écrasée par un arbre tombé sur son véhicule, a confirmé le responsable des pompiers du Brabant Wallon, Philippe Filleul. À Courcelles, c'est le site où se déroulait la fête italienne qui a fait les frais des vents violents. Le vent a emporté plusieurs tonnelles. On déplore 3 blessés légers. La fête italienne a été annulée dimanche, le site n'étant plus suffisamment en état pour accueillir le public. Un peu partout dans le Hainaut, les interventions de pompiers se sont poursuivies dimanche. À Valoir bouchée, route à dégager, arbres à couper et eau à pomper. Les pompiers de la zone de secours Hainaut Centre, qui regroupe 28 communes, ont reçu 794 demandes d'intervention en 18 heures, soit une toutes les 2 minutes. En province de Namur, les pompiers de la zone Namur-Jambleau-Andenne-Aiguezé ont été appelés pour une 60aine d'interventions à la suite de fortes rafales de vent en début de nuit. C'est ce qu'ils ont indiqué dimanche matin. Par ailleurs, le trafic ferroviaire a été perturbé dimanche matin sur une dizaine de lignes, principalement dans le Brabant Wallon et le Hainaut. On citera par exemple les lignes Linkebeek-Braine-l'Alleud, La Louvière-Charleroi, Mons-Quévy, Enghien-Hall, Mons-Jourbise et Herculines-Maubeuge. Les violentes bourrasques ont provoqué la chute d'arbres sur les voies et les caténaires, rendant par endroits toute circulation impossible. La circulation est désormais reprise sur la plupart des lignes, a indiqué Infrabel, le gestionnaire du réseau ferroviaire, dimanche vers 16h. Les vents ont dépassé les 90 km/h dans les régions de Charleroi et de Florène. Les cumuls de pluie ont également dépassé les 40 litres au mètre carré à Feluy dans le Hainaut et Oyllart dans le Brabant flamand. Plus de 8800 impacts d'éclairs ont été enregistrés sur le territoire belge. La foudre est tombée à plus de 3000 reprises en province d'Anvers, 1500 reprises dans le Hainaut et 1300 reprises dans le Brabant flamand. Ce lundi, retour d'un temps plus calme et assez lumineux sur la plupart des régions. Il y aura encore quelques averses résiduelles, mais elles deviendront rares au fil des heures. Les températures, 25 degrés. On referme ici ce bulletin d'info. Passez d'excellents moments à notre écoute.

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1: Bonjour à tous, en ce lundi, nous fêtons Paul et Pierre l'apôtre. Le proverbe si traîtresse que soit la mère, plus traîtresse sont les femmes. Les anniversaires nous arrivent avec les 85 ans de Cruzel Liliane du Vieux Genappe, Josiane d'Anderlu fête ses 62 ans, Isabelle de Jumet fête ses 40 ans, Sabine de Ransard fête ses 45 ans et Cathy de Châtelineau, elle fête ses 56 ans.
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3: Bonjour à tous, Bélier, au travail, vous démarrez la semaine avec davantage de moyens mis à votre disposition. Vous êtes plus performant. Taureau, mieux vaut prendre quelques distances si vous faites face à un problème. Vous acharner ne vous fera pas avancer plus vite. Gémeaux, votre défi aujourd'hui consiste à trouver une solution à des difficultés récurrentes. Cancer, la lune passe par votre secteur relationnel. N'hésitez pas à faire jouer vos relations si vous désirez quelque chose. Lion, la bonne organisation peut vous aider à gagner beaucoup de temps tout en évitant une perte d'énergie inutile. Vierge, ce n'est pas votre activité professionnelle qui va vous empêcher de passer du temps en famille. Vous trouvez le bon équilibre. Balance, il est beaucoup question de l'organisation familiale. Si elle ne vous est pas imposée, une réorganisation est souhaitable. Scorpion, vous prenez un engagement, vous signez un contrat ou vous obtenez un accord après de longues discussions. Sagittaire, vous connaissez vos ressources et surtout vos compétences. Vous ignorez du coup complètement les critiques. Capricorne, de passage dans votre signe, la lune apporte un peu plus de souplesse dans votre manière de voir les choses. Verseau, vous choisissez de lever le pied quelques instants afin de vous préparer au mieux pour l'avenir. Poisson, les échanges amicaux et les projets menés en groupe prennent une importance capitale. Vous vous entourez de personnes partageant vos valeurs. Je vous souhaite une très belle journée ainsi qu'une excellente semaine.
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5: Bonjour à tous, une personne a été placée sous mandat d'arrêt et quatre ont été remises en liberté vendredi après avoir été interpellées jeudi dans le cadre de l'enquête sur l'explosion survenue le 9 mars dernier devant la synagogue de Liège. C'est ce qu'a indiqué le parquet fédéral vendredi soir. Un total de 7 personnes avaient été interpellées. Le premier individu a été arrêté pour incendie d'un immeuble la nuit dans un cadre terroriste. Les quatre autres ont été relâchés sans être inculpés. Le parquet ne souhaite pas communiquer davantage sur le dossier. Quant aux deux derniers individus, le parquet précise qu'ils ont été interpellés dans le cadre d'une procédure judiciaire française pour laquelle ils renvoient vers le parquet national antiterroriste de Paris. Les violents orages ainsi que les fortes pluies dans la nuit de samedi à dimanche ont provoqué la mort d'une personne à La Hulpe dans le Brabant wallon. Plusieurs blessés ont été dénombrés à Courcelles dans le Hainaut et Couvain dans la province de Namur. Les dégâts matériels sont considérables. Dimanche, les pompiers étaient toujours sur la brèche pour des centaines d'interventions encore en attente. Certaines lignes de train sont aussi perturbées. À La Hulpe, la personne décédée a en fait été écrasée par un arbre tombé sur son véhicule, a confirmé le responsable des pompiers du Brabant wallon, Philippe Filleul. À Courcelles, c'est le site où se déroulait la fête italienne qui a fait les frais des vents violents. Le vent a emporté plusieurs tonnelles. On déplore 3 blessés légers. La fête italienne a été annulée dimanche, le site n'étant plus suffisamment en état pour accueillir le public. Un peu partout dans le Hainaut, les interventions de pompiers se sont poursuivies dimanche. Avaloirs bouchés, routes à dégager, arbres à couper et eau à pomper. Les pompiers de la zone de secours Hainaut Centre, qui regroupe 28 communes, ont reçu 794 demandes d'intervention en 18 heures, soit une toutes les 2 minutes. En province de Namur, les pompiers de la zone Namur-Jambloux-Andenne-Aiguezé ont été appelés pour une soixantaine d'interventions à la suite de fortes rafales de vent en début de nuit. C'est ce qu'ils ont indiqué dimanche matin. Par ailleurs, le trafic ferroviaire a été perturbé dimanche matin sur une dizaine de lignes, principalement dans le Brabant wallon et le Hainaut. On citera par exemple les lignes Linkebeek-Braine-l'Alleud, La Louvière-Charleroi, Mons-Quévy, Enghien-Halle, Mons-Jourbise et Herculines-Maubeuge. Les violentes bourrasques ont provoqué la chute d'arbres sur les voies et les caténaires, rendant par endroits toute circulation impossible. La circulation est désormais reprise sur la plupart des lignes, a indiqué Infrabel.

Le gestionnaire du réseau ferroviaire dimanche vers 16h. Les vents ont dépassé les 90 km/h dans les régions de Charleroi et de Florène. Les cumuls de pluie ont également dépassé les 40 litres au mètre carré à Feluy dans le Hainaut et Oyllart dans le Brabant flamand. Plus de 8800 impacts d'éclairs ont été enregistrés sur le territoire belge. La foudre est tombée à plus de 3000 reprises en province d'Anvers, 1500 reprises dans le Hainaut et 1300 reprises dans le Brabant flamand. Ce lundi, retour d'un temps plus calme et assez lumineux sur la plupart des régions. Il y aura encore quelques averses résiduelles, mais elles deviendront rares au fil des heures. Les températures, 25 degrés. On referme ici ce bulletin d'info. Passez d'excellents moments à notre écoute.

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1: Bonjour à tous, en ce lundi, nous fêtons Paul et Pierre l'apôtre. Le proverbe, si traîtresse que soit la mer, plus traîtresse sont les femmes. Les anniversaires nous arrivent avec les 85 ans de Cruzel Liliane du Vieux Genappe. Josiane d'Anderlu fête ses 62 ans. Isabelle de Jumet fête ses 40 ans. Sabine de Ransard fête ses 45 ans. Et Cathy de Châtelineau, elle fête ses 56 ans.
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3: Bonjour à tous, Bélier, au travail, vous démarrez la semaine avec davantage de moyens mis à votre disposition. Vous êtes plus performant. Taureau, mieux vaut prendre quelques distances si vous faites face à un problème. Vous acharner ne vous fera pas avancer plus vite. Gémeaux, votre défi aujourd'hui consiste à trouver une solution à des difficultés récurrentes. Cancer, la lune passe par votre secteur relationnel. N'hésitez pas à faire jouer vos relations si vous désirez quelque chose. Lion, la bonne organisation peut vous aider à gagner beaucoup de temps tout en évitant une perte d'énergie inutile. Vierge, ce n'est pas votre activité professionnelle qui va vous empêcher de passer du temps en famille. Vous trouvez le bon équilibre. Balance, il est beaucoup question de l'organisation familiale. Si elle ne vous est pas imposée, une réorganisation est souhaitable. Scorpion, vous prenez un engagement, vous signez un contrat ou vous obtenez un accord après de longues discussions. Sagittaire, vous connaissez vos ressources et surtout vos compétences. Vous ignorez du coup complètement les critiques. Capricorne, de passage dans votre signe, la lune apporte un peu plus de souplesse dans votre manière de voir les choses. Verseau, vous choisissez de lever le pied quelques instants afin de vous préparer au mieux pour l'avenir. Poisson, les échanges amicaux et les projets menés en groupe prennent une importance capitale. Vous vous entourez de personnes partageant vos valeurs. Je vous souhaite une très belle journée ainsi qu'une excellente semaine.
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5: Bonjour à tous. Un homme a été blessé à l'arme blanche dans la nuit de samedi à dimanche sur la place de la Bourse au centre de Bruxelles, a confirmé dimanche à l'agence belga la zone de police Bruxelles-Capitale XL. Les services de police ont été requis vers 3h40 pour une personne blessée. À leur arrivée sur place, ils ont découvert une victime présentant une plaie vraisemblablement causée par un objet tranchant, selon la porte-parole de la zone de police Linda Camarero Verde. Les policiers ont prodigué les premiers soins dans l'attente de l'arrivée des secours. Un périmètre de sécurité a ensuite été mis en place afin de faciliter l'intervention des équipes médicales et de permettre les constatations. Les auteurs présumés avaient déjà pris la fuite avant l'arrivée des forces de l'ordre. La victime a été transportée à l'hôpital. Ses jours ne sont désormais plus en danger, a précisé la police. Le parquet de Bruxelles a été avisé des faits et a requis des devoirs d'enquête complémentaires. Un laboratoire de police scientifique ainsi qu'un médecin légiste ont notamment été désignés. L'enquête est en cours. Dans l'intérêt du dossier, les autorités judiciaires et policières ne communiquent pas davantage d'informations à ce stade. Les violents orages ainsi que les fortes pluies dans la nuit de samedi à dimanche ont provoqué la mort d'une personne à La Hulpe dans le Brabant wallon. Plusieurs blessés ont été dénombrés à Courcelles dans le Hainaut et Couvain dans la province de Namur. Les dégâts matériels sont considérables. Dimanche, les pompiers étaient toujours sur la brèche pour des centaines d'interventions encore en attente. Certaines lignes de train sont aussi perturbées. À La Hulpe, la personne décédée a en fait été écrasée par un arbre tombé sur son véhicule, a confirmé le responsable des pompiers du Brabant wallon, Philippe Filleul. À Courcelles, c'est le site où se déroulait la fête italienne qui a fait les frais des vents violents. Le vent a emporté plusieurs tonnelles. On déplore 3 blessés légers. La fête italienne a été annulée dimanche, le site n'étant plus suffisamment en état pour accueillir le public. Un peu partout dans le Hainaut, les interventions de pompiers se sont poursuivies dimanche. À Valoir boucher, route à dégager, arbres à couper et eau à pomper. Les pompiers de la zone de secours Hainaut Centre, qui regroupe 28 communes, ont reçu 794 demandes d'intervention en 18 heures, soit une toutes les 2 minutes. En province de Namur, les pompiers de la zone Namur-Jambleau-Andenne-Aiguezé ont été appelés pour une 60aine d'interventions à la suite de fortes rafales de vent en début de nuit. C'est ce qu'ils ont indiqué dimanche matin. Par ailleurs, le trafic ferroviaire a été perturbé dimanche matin sur une dizaine de lignes, principalement dans le Brabant wallon et le Hainaut. On citera par exemple les lignes Linkebeek-Braine-l'Alleud, La Louvière-Charleroi, Mons-Quévy, Enghien-Halle, Mons-Jourbise et Herculines-Maubeuge. Les violentes bourrasques ont provoqué la chute d'arbres sur les voies et les caténaires, rendant par endroits toute circulation impossible. La circulation est désormais reprise sur la plupart des lignes, a indiqué Infrabel, le gestionnaire du réseau ferroviaire, dimanche vers 16h. Les vents ont dépassé les 90 km/h dans les régions de Charleroi et de Florennes. Les cumuls de pluie ont également dépassé les

40 litres au mètre carré à Feluy dans le Hainaut et Oyllart dans le Brabant flamand. Plus de 8800 impacts d'éclairs ont été enregistrés sur le territoire belge. La foudre est tombée à plus de 3000 reprises en province d'Anvers, 1500 reprises dans le Hainaut et 1300 reprises dans le Brabant flamand. Ce lundi, retour d'un temps plus calme et assez lumineux sur la plupart des régions. Il y aura encore quelques averses résiduelles, mais elles deviendront rares au fil des heures. Les températures, 25 degrés. On referme ici ce bulletin d'info. Passez d'excellents moments à notre écoute.

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1: Bonjour à tous, en ce lundi, nous fêtons Paul et Pierre l'apôtre. Le proverbe, si traîtresse que soit la mer, plus traîtresse sont les femmes. Les anniversaires nous arrivent avec les 85 ans de Cruzel Liliane du Vieux Genappe, Josiane d'Anderlu fête ses 62 ans, Isabelle de Jumet fête ses 40 ans, Sabine de Ransard fête ses 45 ans et Cathy de Châtelineau, elle fête ses 56 ans.
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3: Bonjour à tous, Bélier, au travail, vous démarrez la semaine avec davantage de moyens mis à votre disposition. Vous êtes plus performant. Taureau, mieux vaut prendre quelques distances si vous faites face à un problème. Vous acharner ne vous fera pas avancer plus vite. Gémeaux, votre défi aujourd'hui consiste à trouver une solution à des difficultés récurrentes. Cancer, la lune passe par votre secteur relationnel. N'hésitez pas à faire jouer vos relations si vous désirez quelque chose. Lion, la bonne organisation peut vous aider à gagner beaucoup de temps tout en évitant une perte d'énergie inutile. Vierge, ce n'est pas votre activité professionnelle qui va vous empêcher de passer du temps en famille. Vous trouvez le bon équilibre. Balance, il est beaucoup question de l'organisation familiale, si elle ne vous est pas imposée, une réorganisation est souhaitable. Scorpion, vous prenez un engagement, vous signez un contrat ou vous obtenez un accord après de longues discussions. Sagittaire, vous connaissez vos ressources et surtout vos compétences. Vous ignorez du coup complètement les critiques. Capricorne, de passage dans votre signe, la lune apporte un peu plus de souplesse dans votre manière de voir les choses. Verseau, vous choisissez de lever le pied quelques instants afin de vous préparer au mieux pour l'avenir. Poisson, les échanges amicaux et les projets menés en groupe prennent une importance capitale. Vous vous entourez de personnes partageant vos valeurs. Je vous souhaite une très belle journée ainsi qu'une excellente semaine.
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7: Eddie Piron, bonjour, bienvenue sur Radio Bonheur. Les 4 et 5 juillet, c'est la Saint-Jean, mais c'est aussi la foire médiévale de Tournai dans un magnifique parc tournaisien. Au pied des tours médiévales, il y aura un marché médiéval, des animations et des campements de reconstitution, 60 stands, 5 compagnies, 60 artistes. Un rendez-vous donc à ne pas manquer. Ça se passe au parc Saint-Jean, quai du Luchet d'Antoin à Tournai. Vous voulez davantage de renseignements, 0495 57 78 72. Sachez que c'est tout à fait gratuit et c'est donc les 4 et 5 juillet. On va faire un petit tour du côté de Loupoigne, au quartier Notre-Dame de Foix. Entre convivialité, découverte, histoire et culture, le quartier Notre-Dame de Foix se mobilise le 15 août pour une journée festive. Ce sera un samedi en plus, on pourra découvrir la chapelle, participer à une balade, écouter un concert dans la chapelle. Bref, plein d'activités le 15 août. C'est tout à fait gratuit, c'est à partir de 8 ans. C'est proposé notamment par le centre culturel Le 38. Vous voulez plus d'infos, vous allez sur le site le38.be. Le Centre d'Action Laïque organise des balades autour de la Sambre. C'est l'occasion de découvrir la Sambre à différents endroits. Et le 1er août, vous pourrez découvrir la Sambre à hauteur de Moignelet. Alors si vous voulez participer à cette balade qui va entre Ezeaux et Sambreville, bien vous n'hésitez pas à aller sur le site cal-charleroi.be, cal-charleroi.be, ou alors vous appelez au 071 53 91 72. 071 53 91 72. C'est donc le 1er août à Moignelet. Merci de nous avoir écoutés. À tout à l'heure.

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1: Bonjour à tous, en ce lundi, nous fêtons Paul et Pierre l'apôtre. Le proverbe, si traîtresse que soit la mère, plus traîtresse sont les femmes. Les anniversaires nous arrivent avec les 85 ans de Cruzel Liliane du Vieux Genappe, Josiane d'Anderlu fête ses 62 ans, Isabelle de Jumet fête ses 40 ans, Sabine de Ransard fête ses 45 ans et Cathy de Chadelineau, elle fête ses 56 ans.
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3: Bonjour à tous, Bélier au travail, vous démarrez la semaine avec davantage de moyens mis à votre disposition. Vous êtes plus performant. Taureau, mieux vaut prendre quelques distances si vous faites face à un problème. Vous acharner ne vous fera pas avancer plus vite. Gémeaux, votre défi aujourd'hui consiste à trouver une solution à des difficultés récurrentes. Cancer, la lune passe par votre secteur relationnel. N'hésitez pas à faire jouer vos relations si vous désirez quelque chose. Lion, la bonne organisation peut vous aider à gagner beaucoup de temps tout en évitant une perte d'énergie inutile. Vierge, ce n'est pas votre activité professionnelle qui va vous empêcher de passer du temps en famille. Vous trouvez le bon équilibre. Balance, il est beaucoup question de l'organisation familiale, si elle ne vous est pas imposée, une réorganisation est souhaitable. Scorpion, vous prenez un engagement, vous signez un contrat ou vous obtenez un accord après de longues discussions. Sagittaire, vous connaissez vos ressources et surtout vos compétences. Vous ignorez du coup complètement les critiques. Capricorne, de passage dans votre signe, la lune apporte un peu plus de souplesse dans votre manière de voir les choses. Verseau, vous choisissez de lever le pied quelques instants afin de vous préparer au mieux pour l'avenir. Poisson, les échanges amicaux et les projets menés en groupe prennent une importance capitale. Vous vous entourez de personnes partageant vos valeurs. Je vous souhaite une très belle journée ainsi qu'une excellente semaine.
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4: Édith Piron, j'espère que vous allez bien. Bienvenue sur Radio Bonheur, c'est l'heure de s'informer. Vous savez que l'intelligence artificielle est bien peu aidée l'économie sociale et solidaire. Vous aurez l'occasion de découvrir tout ça à l'occasion d'une séance sympathique sous forme de café. Ça se passera le 30 juin prochain de 9h à 13h sur le site de Monceau-Fontaine, situé rue de Monceau-Fontaine à Monceau. Il faut pas réserver hein, et l'entrée est tout à fait gratuite. Louvain, la plage, c'est un événement tout à fait exceptionnel, un événement estival durant tout le mois de juillet. L'ASBL Gestion Centre-Ville Otigny-Louvain-la-Neuve transforme Louvain-la-Neuve en plage. Il y aura des concerts, une ambiance estivale, il y aura notamment des jeux de plage, un château gonflable, de la croque-branche, des cuistax, de la pétanque, un coin lecture. Bref, tout au long de Louvain-Plage, des animations ponctuelles vous seront proposées, un rendez-vous à ne pas manquer. Louvain-Plage, c'est donc jusqu'au 30 juillet, c'est proposé par l'ASBL Gestion Centre-Ville Otigny-Louvain-la-Neuve et sachez que c'est tout à fait gratuit. Le Centre d'Action Laïque organise des balades autour de la Sambre. C'est l'occasion de découvrir la Sambre à différents endroits. Et le 1er août, vous pourrez découvrir la Sambre à hauteur de Moignelet. Alors si vous voulez participer à cette balade qui va entre Ezeaux et Sambreville, bien vous n'hésitez pas à aller sur le site cal-charleroi.be, cal-charleroi.be, ou alors vous appelez au 071 53 91 72. 071 53 91 72, c'est donc le 1er août à Moignelet. Je vous souhaite de bons moments sur Radio Bonheur.

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1: Bonjour à tous, en ce lundi, nous fêtons Paul et Pierre l'apôtre. Le proverbe, si traîtresse que soit la mère, plus traîtresse sont les femmes. Les anniversaires nous arrivent avec les 85 ans de Cruzel Liliane du Vieux Genappe, Josiane d'Anderlu fête ses 62 ans, Isabelle de Jumet fête ses 40 ans, Sabine de Ransard fête ses 45 ans et Cathy de Chalineau, elle fête ses 56 ans.
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Entre 200 et 300 personnes ont assisté mercredi dernier à la réunion d'information organisée par la commune d'Uccle sur l'ouverture en juillet d'un centre d'accueil de 230 demandeurs de protection internationale qui sera géré par le SAMU social pour faits d'asile. Si de nombreux riverains ont exprimé leurs inquiétudes, notamment sur la densité du projet, les nuisances et l'absence de concertation, la bourgmestre Valentine Delwart a accepté l'élaboration d'un contrat de quartier afin d'encadrer le suivi du projet. Le futur centre, installé dans une ancienne maison de repos de la rue Beckmann, accueillera environ 60% de familles majoritairement monoparentales avec enfants, ainsi que des hommes et des femmes isolés et 3 mineurs étrangers non accompagnés. Il s'agit d'un transfert des résidents actuellement hébergés dans un centre à Kuckelberg. Ce sont des personnes que nous accompagnons déjà au quotidien, avec lesquelles un lien de confiance est établi, a souligné Inès Dacuna, directrice opérationnelle adjointe du SAMU social. Selon Sarah de Liemchin, directrice générale du SAMU social, la majorité des personnes accueillies seront des enfants accompagnant leurs parents. Nous travaillons sur l'autonomie, l'intégration et l'inclusion de ces personnes, a insisté Inès Dacuna, précisant que les résidents bénéficieront d'un accompagnement social, médical et juridique. Les échanges ont parfois été tendus. Plusieurs habitants ont dénoncé un manque de concertation et redouté une dégradation de leur qualité de vie. D'autres se sont inquiétés de la densité du projet, du bruit, du stationnement ou des conditions d'hébergement. Quelques interventions ont également été marquées par des propos à connotation xénophobe, tandis que d'autres participants ont au contraire appelé à un accueil digne des demandeurs de protection internationale. Une riveraine chaleureusement applaudie a notamment demandé comment devenir bénévole auprès du futur centre. C'est à la suite d'une proposition formulée dans la salle que Valentine Delwart s'est dite favorable à la création d'un contrat de quartier associant communes, SAMU social et représentants des riverains. La meilleure façon, selon la bourgmestre, de formaliser les engagements de chacun. Un comité d'accompagnement devrait être mis en place afin de définir des engagements communs sur la sécurité, la propreté, la mobilité et le cadre de vie, avec un premier rendez-vous annoncé en septembre. Les violents orages ainsi que les fortes pluies dans la nuit de samedi à dimanche ont provoqué la mort d'une personne à La Hulpe dans le Brabant wallon. Plusieurs blessés ont été dénombrés à Courcelles dans le Hainaut et Couvain dans la province de Namur. Les dégâts matériels sont considérables. Dimanche, les pompiers étaient toujours sur la brèche pour des centaines d'interventions encore en attente. Certaines lignes de train sont aussi perturbées. À La Hulpe, la personne décédée a en fait été écrasée par un arbre tombé sur son véhicule, a confirmé le responsable des pompiers du Brabant wallon, Philippe Filleul. À Courcelles, c'est le site où se déroulait la fête italienne qui a fait les frais des vents violents. Le vent a emporté plusieurs tonnelles. On déplore 3 blessés légers. La fête italienne a été annulée dimanche, le site n'étant plus suffisamment en état pour accueillir le public. Un peu partout dans le Hainaut, les interventions de pompiers se sont poursuivies dimanche. Avaloirs bouchés, routes à dégager, arbres à couper et eaux à pomper. Les pompiers de la zone de secours Hainaut Centre, qui regroupe 28 communes, ont reçu 794 demandes d'intervention en 18 heures, soit une toutes les 2 minutes. En province de Namur, les pompiers de la zone Namur-Jambleau-Andenne-Aiguezé ont été appelés pour une soixantaine d'interventions à la suite de fortes rafales de vent en début de nuit. C'est ce qu'ils ont indiqué dimanche matin. Par ailleurs, le trafic ferroviaire a été perturbé dimanche matin sur une dizaine de lignes, principalement dans le Brabant wallon et le Hainaut. On citera par exemple les lignes Linkebeek-Braine-l'Alleud, La Louvière-Charleroi, Mons-Quévy, Enghien-Halle, Mons-Jourbise et Herculines-Maubeuge. Les violentes bourrasques ont provoqué la chute d'arbres sur les voies et les caténaires, rendant par endroits toute circulation impossible. La circulation est désormais reprise sur la plupart des lignes, a indiqué Infrabel, le gestionnaire du réseau ferroviaire, dimanche vers 16h. Les vents ont dépassé les 90 km/h dans les régions de Charleroi et de Florennes. Les cumuls de pluie ont également dépassé les 40 litres au mètre carré à Feluy dans le Hainaut et Ouillart dans le Brabant flamand. Plus de 8800 impacts d'éclairs ont été enregistrés sur le territoire belge. La foudre est tombée à plus de 3000 reprises en province d'Anvers, 1500 reprises dans le Hainaut et 1300 reprises dans le Brabant flamand. Ce lundi, retour d'un temps plus calme et assez lumineux sur la plupart des régions. Il y aura encore quelques averses résiduelles, mais elles deviendront rares au fil des heures. Les températures, 25 degrés. On referme ici ce bulletin d'info. Passez d'excellents moments. À notre

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1: Bonjour à tous, en ce lundi, nous fêtons Paul et Pierre l'apôtre. Le proverbe, si traîtresse que soit la mer, plus traîtresse sont les femmes. Les anniversaires nous arrivent avec les 85 ans de Cruzel Liliane du Vieux Genappe, Josiane d'Anderlu fête ses 62 ans, Isabelle de Jumet fête ses 40 ans, Sabine de Ransard fête ses 45 ans et Cathy de Châtelineau, elle fête ses 56 ans.
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8: Ce week-end du 26 juillet, eh bien, on va surtout parler de Christophe et d'Anne. C'est la Saint-Christophe à Anzinelle avec le bataillon carré à 20h. À Marbé-la-Tour, c'est également la Saint-Christophe avec la danse Marie d'Andouille le lundi à 21h. Et puis à Silenrieux, évidemment, c'est la Sainte-Anne avec la rentrée à 15h30. Et on célèbre d'ailleurs une bonne fête à toutes les Annes qui nous écoutent.

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festival en un spectacle visuel hors du commun. Chaque année, des milliers de personnes se rassemblent pour vivre un moment incroyable dans ce cadre idyllique entre nature et lac, où l'ambiance estivale prend tout son sens. Il y aura plein d'artistes, évidemment, de la pop musique, des DJ et tout et tout. Vous voulez plus d'infos? C'est le 11 juillet. Vous allez sur le site hollylakes.be, hollylakes.be. On va faire un petit tour du côté de Nivelles, avec notamment une initiative intéressante. Il s'agit de Nivelles Village. Cet événement organisé par la SBL Nivelles Commerce est le rendez-vous incontournable des saveurs du Brabant Wallon. Il revient pour faire vibrer le cœur de la ville tout au long du printemps et de l'été. Jusqu'au 9 septembre, la Grand Place de Nivelles se transforme chaque mercredi en un véritable village gourmand et festif. Pas moins de 17 food trucks vous y attendent pour un tour du monde des saveurs. Il y aura de la cuisine locale aussi, des spécialités du monde, des douceurs sucrées, des boissons rafraîchissantes. Rendez-vous à Nivelles Village régulièrement. C'est sur la Grand Place. Vous voulez plus d'infos, vous appelez au 0470 55 45 38. 0470 55 45 38. Un événement incontournable cet été à Nivelles. Soigny, c'est la capitale de la pierre bleue, c'est le monde des carrières, et travailler dans une carrière, c'est pas facile, et pourtant, ces carrières, elles connaissent un réel succès, et elles fonctionnent encore à Soigny. Alors on vous propose de plonger au cœur d'une expérience captivante en visitant une carrière de pierre bleue. C'est un matériau emblématique qui fait la fierté de Soigny depuis plus de 125 ans. Vous aurez un casque sur la tête, il y aura un guide exceptionnel, ce sera donc l'occasion de découvrir une carrière. Quand ça? Eh bien le 8 juillet à 14h. Vous voulez davantage de renseignements? Eh bien, vous n'hésitez pas à aller sur le site visitesoigny.be, visitesoigny.be. Allez, on va faire un petit tour du côté de Nivelles, faire un peu de tourisme et découvrir la Tour Simone. Au Moyen-Âge, Nivelles était entourée d'une enceinte, une puissante muraille de 2,50 m d'épaisseur. Il y avait au total 9 tours autour de Nivelles. Malheureusement, il n'en reste plus qu'une. Elle a été reconnue comme monument exceptionnel et classée en 1950. Puis, elle a été reprise par la ville en 1958. Et puis, depuis pas mal de temps, on peut la découvrir dans le cadre de visites touristiques proposées par l'Office du Tourisme. Vous voulez plus d'infos, vous allez sur le site tourisme-nivelles.be, tourisme-nivelles.be. Je vous souhaite une bonne après-midi.

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1: Bonjour à tous, en ce lundi, nous fêtons Paul et Pierre l'apôtre. Le proverbe, si traîtresse que soit la mère, plus traîtresse sont les femmes. Les anniversaires nous arrivent avec les 85 ans de Cruzel Liliane du Vieux Genappe. Josiane d'Anderlu fête ses 62 ans. Isabelle de Jumet fête ses 40 ans. Sabine de Ransard fête ses 45 ans. Et Cathy de Châtelineau, elle fête ses 56 ans.
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3: Eddy Piron, l'heure de s'informer sur Radio Bonheur. Le festival Esperanza, c'est le 31 juillet, le 1er et le 2 août à l'abbaye de Fleuref, plein de la musique alternative, de la musique métissée avec une vingtaine de groupes. Vous voulez en savoir un petit peu plus, ben vous allez sur le site esperanza.be, esperanza.be. Une initiative particulièrement intéressante qui est proposée par l'Office du tourisme de Douache. Il s'agit du Ravel des barbecues. Ça se passe le dimanche 26 juillet. Le départ est fixé entre 9h30 et 11h. Le Ravel des barbecues, c'est un voyage à travers le patrimoine bâti et naturel de la région de Douache. Plusieurs haltes ponctuent l'itinéraire pour découvrir des lieux chargés d'histoire et redécouvrir ce qui fait la richesse.

Au château de Belœil avec un spectacle familial et immersif, cette année, le château de Belœil se transforme en livre de la jungle. Il s'agit d'un spectacle librement adapté de l'œuvre de Rudyard Kipling. Une centaine d'artistes, des comédiens, des acrobates, des danseurs, des jongleurs de feu, eh bien plongent petits et grands dans une ambiance féerique au cœur de décors spectaculaires. Alors si vous voulez réserver votre place, n'hésitez pas à aller sur le site lelivredelajungle.nocturnal.be, lelivredelajungle.nocturnal.be, et sachez que c'est ouvert jusqu'au 16 août. Je vous emmène dans une galerie d'art tout à fait sympathique. Il s'agit de l'espace 001 situé rue Michel de Gelderode à Louvain-la-Neuve. Et jusqu'au 12 juillet, vous pouvez découvrir les œuvres de Vincent Delpierre. L'entrée est tout à fait gratuite. Vincent Delpierre, puis son inspiration dans son jardin ainsi que dans les paysages alpins et agricoles qu'il connaît intimement et qu'il observe pour les transformer en un langage pictural singulier. C'est donc à découvrir jusqu'au 12 juillet à l'espace 001. Rue Michel de Gelderode à Louvain-la-Neuve, l'entrée est gratuite. Vous voulez plus d'infos, vous allez sur le site espace001.com, espace001.com. Amusez-vous à l'écoute de votre radio préférée. Bon après-midi.

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5: Le week-end du 12 juillet, beaucoup de marches folkloriques dans notre région. Tout d'abord à Chamborgneau, c'est Notre-Dame de Lourdes et Saint-Ferdinand avec la rentrée solennelle à 19h. Annaline, c'est Notre-Dame de Bon Secours avec le bataillon carré au Mont, c'est près du complexe sportif. Le 12 juillet, encore Notre-Dame de Beaurain avec le bataillon carré au terrain de football. À Tilbaudouin, c'est la Saint-Pierre et à Virel, c'est Notre-Dame de Lumière. Très belle marche folklorique de notre région.
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1: Bonjour à tous, en ce lundi, nous fêtons Paul et Pierre l'apôtre. Le proverbe, si traîtresse que soit la mère, plus traîtresse sont les femmes. Les anniversaires nous arrivent avec les 85 ans de Cruzel Liliane du Vieux Genappe, Josiane d'Anderlu fête ses 62 ans, Isabelle de Jumet fête ses 40 ans, Sabine de Ransard fête ses 45 ans et Cathy de Châtelineau, elle fête ses 56 ans.
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6: Ce week-end du 5 juillet, que de marches folkloriques dans notre région. C'est vraiment un week-end lourd avec la Saint-Pierre à Biémeré. À Florence, c'est Saint-Pierre et Paul avec le bataillon carré au Parc des Ducs sur le coup de 19h. C'est également à Fragnières la Saint-Pierre et Paul avec la retraite au flambeau sur le coup de 22h30. Retraite qui aura lieu le lundi 6. À Montréal-Mé, c'est la Saint-Pierre avec le bataillon carré sur la place à 20h. Et puis, allez faire un petit tour du côté de Tilchâteau dans la région de Walcourt. C'est la Saint-Pierre et Paul, et puis c'est à Villers les deux églises, la Saint-Pierre et à Vitrival. C'est le bataillon au carré de la Saint-Pierre qu'il faut absolument voir, il a lieu sur le coup de 18h30.

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7: Édith Piron, bonjour, c'est l'heure de s'informer sur Radio Bonheur. Nous sommes avec Mimo qui est guide au Bois du Cazier et Mimo va proposer au cours du mois de juillet, également au mois de septembre, des visites guidées en wallon. Ça s'est déjà fait, hein, mais il faut que ce soit régulier. Est-ce que ça marche bien les visites en wallon? Est-ce qu'il y a une demande?
8: Mais il y a un certain public. Malheureusement, pas encore en suffisance, mais il y a quand même un certain public. Et quelquefois, on est même étonné de voir des jeunes qui veulent redécouvrir un petit peu la langue du coin, quoi, hein, la langue du peuple, on va dire ça.
7: Alors cela dit, il a fallu faire des recherches de vocabulaire, etc. Les sources pour faire cette balade?
8: Alors les sources, mais ici, disons du côté de Charleroi, j'ai le Mont-Jean, hein, donc tout ce qui est, je vais dire, culturel et au niveau du théâtre.
7: Mont-Jean des Wallons. Hein,
8: Mont-Jean des Wallons, pardon. Donc ici dans la région de Charleroi. Moi j'ai mes petites sources aussi de mon côté à moi. Moi je suis bien choix, hein, donc où j'ai évidemment le patois n'est pas... pas le même à Binche, c'est plutôt du Picard, mais il y a quand même des ressemblances. Hein, donc on touille le tout et on fait une bonne soupe, quoi. Hein.
7: À découvrir au Bois du Cazier. Pour plus d'infos, vous allez sur le site du Bois du Cazier, leboisducazier.be. Dans la vallée de la Molinier, il y a un petit village qui s'appelle le village de Haut-Ouastia. Et là, il y a un musée du souvenir mai 40. Il faut savoir que durant mai 40, les Français ont résisté aux Allemands. Ils se sont battus sur ce petit village qui domine la vallée. Et chaque année, on organise des balades pour découvrir

Le musée d'histoire est situé au domaine de Cheveteuil, à la rue des Pirchants, et le 4 août, il y aura notamment la fabrique à histoire. Le musée des histoires se déroule dans la nature. Depuis les greniers du château, vous plongez dans l'univers des plus beaux récits de l'enfance et vous vivez des aventures dont vous êtes le héros. Vous voulez en savoir un petit peu plus? Je vous rappelle donc que c'est le 4 août. Vous allez sur le site domaine-de-cheveteuil.be, domaine-de-cheveteuil.be. Allez, on file au lac de l'odeur et plus particulièrement au spin à Froidchapelle. C'est pour les jeunes, c'est pour les vieux, c'est pour tout le monde en fait. Les plus jeunes à partir de 7 ans peuvent par exemple s'essayer à la Extreme Tower, une tour qui culmine à 12 mètres de haut et qu'on dévale à l'aide de toboggans. Le spin possède aussi un parcours aquatique gonflable, un tire-fesse pour pratiquer le téléski nautique ou encore le wakeboard ou une piste gonflable de skimboard. Vous voulez en savoir un petit peu plus, et bien vous allez sur le site thespin.be, thespin.be. 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
1: Bonjour à tous, en ce lundi, nous fêtons Paul et Pierre l'apôtre. Le proverbe, si traîtresse que soit la mère, plus traîtresse sont les femmes. Les anniversaires nous arrivent avec les 85 ans de Cruzel Liliane du Vieux Genappe, Josiane d'Anderlu fête ses 62 ans, Isabelle de Jumet fête ses 40 ans, Sabine de Ransard fête ses 45 ans et Cathy de Chalineau, elle fête ses 56 ans.
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5: Bonjour à tous, Paolo Falzon se pourvoit en cassation. Son avocat l'a annoncé ce lundi. Dès l'issue du procès et la peine de 27 ans de prison prononcée à l'encontre de celui qui était reconnu coupable de 7 meurtres et 79 tentatives de meurtre, son avocat, maître Franck Discepoli, avait annoncé qu'il allait étudier l'opportunité d'un pourvoi en cassation. Lui et son client avaient 15 jours pour se décider. Le procès en assises s'est refermé le 17 juin dernier. Un arrêt de cour d'assises n'offre pas de possibilité d'appel. La juridiction qui peut être saisie au terme d'un tel procès est la cour de cassation. Cette cour étudie la forme et non le fond. Ce sont donc des questions de droit que Franck Discepoli défendra. Si lui et son client ont pris la décision de ce pourvoi, c'est qu'ils estiment que sur la forme, certains éléments survenus au cours du procès ne respectent pas le droit. Depuis bien avant le procès, Franck Discepoli estime que l'intention de tuer de son client et donc la qualification de meurtre des faits reprochés à Paolo Falzon sont hautement discutables. Ça fait 4 ans que nous soutenons qu'il n'existe pas d'intention de tuer et je pense que la question est tellement importante et peut avoir tellement de conséquences au niveau de la jurisprudence qu'il nous semblait indispensable de pouvoir la soumettre à notre juridiction la plus haute. Donc c'est vraiment une question qui vaut pour M. Falzon, mais je pense qu'il vaut pour beaucoup d'autres dossiers. Maître Discepoli ne reviendra pas sur la responsabilité de Paolo Falzon qui est bel et bien établie, mais bien sur cette qualification de meurtre. Pour Maître Discepoli, il s'agit aussi d'obtenir une position claire de la plus haute juridiction du pays. Comme il le déclare, c'est un dossier qui pourrait faire jurisprudence et c'est la raison pour laquelle nous allons aussi en cassation. Nous allons soumettre dans les 2 mois un mémoire en cassation et la Cour aura à y répondre. Si maintenant elle répond affirmativement en considérant qu'il y a lieu de casser la décision, le dossier sera réexaminé par la Cour d'assises à nouveau. Donc voilà, soit elle casse et on recommence, soit elle ne casse pas, mais au moins on aura une décision totalement définitive sur la notion.

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9: Les marches folkloriques de l'Entre-Sambre-et-Meuse, ce 19 juillet, c'est du lourd. À commencer par la Sainte-Marie-Madeleine à Jumet-Celle-Madeleine, avec toute une série de festivités tout au long de la semaine. Et évidemment, le 19 juillet, il ne faut pas manquer l'essentiel. La procession avec Alter Aldans sur le coup de 9h30. Et puis l'après-midi, le passage devant la tribune d'honneur. Une autre marche à découvrir. La Saint-Guilain à Frères avec le bataillon au carré sur le coup de 20h30. Et puis ne manquez pas non plus à Auray la Saint-Renfroid avec une reconstitution de la bataille de Oignies. Et puis à Saint-Aubin, on rend hommage à Notre-Dame du Mont-Carmel.

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1: Bonjour à tous, en ce lundi, nous fêtons Paul et Pierre l'apôtre. Le proverbe si traîtresse que soit la mère, plus traîtresse sont les femmes. Les anniversaires nous arrivent avec les 85 ans de Cruzel Liliane du Vieux Genappe, Josiane d'Anderlu fête ses 62 ans, Isabelle de Jumet fête ses 40 ans, Sabine de Ransard fête ses 45 ans et Cathy de Chalineau, elle fête ses 56 ans.
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6: Édith Piron, bonsoir. La vie ouvrière à Binche, eh bien, c'est la thématique d'une visite guidée qui sera organisée le 12 juillet par l'Office du tourisme de Binche. Ce sera l'occasion de découvrir les conditions de travail d'autrefois, les quartiers ouvriers de Binche, la solidarité et la vie quotidienne des familles ou encore les transformations de la ville liées à l'industrialisation. Si vous voulez davantage de renseignements et réserver votre place, n'hésitez pas à téléphoner à l'Office du tourisme de Binche au 064 311 580 064 311 580. Les 4 et 5 juillet, c'est la Saint-Jean, mais c'est aussi la foire médiévale de Tournai dans un magnifique parc tournaisien. Au pied des tours médiévales, il y aura un marché médiéval, des animations et des campements de reconstitution, 60 stands, 5 compagnies, 60 artistes. Un rendez-vous donc à ne pas manquer. Ça se passe au parc Saint-Jean, quai du Luchet d'Antoin à Tournai. Vous voulez davantage de renseignements, 0495 57 78 72. Sachez que c'est tout à fait gratuit et c'est donc les 4 et 5 juillet. On file au château de Rixensart avec notamment comme thématique de 6 à 166 ans. Voilà, vous êtes les bienvenus pour assister à un spectacle tout à fait étonnant, plein de féerie. Cette année, eh bien, vous allez plonger dans la légende du roi Arthur, une épopée légendaire entre aventure, amour, humour, merveilleux et chevalier. Alors si vous voulez découvrir en même temps le château de Rixensart, eh bien vous allez sur le site arthur-rixensart.be, arthur-rixensart.be. C'est durant le mois de juillet et même au-delà, puisque ça se termine le 8 août. On va faire un petit tour en France, du côté de Valenciennes. Il y a là un petit théâtre qui s'appelle le Castellet et il est situé rue Chemin de Prouvy à Valenciennes et il propose justement pendant les vacances une pièce intitulée « Comme un livre ». C'est le 15 juillet, c'est un spectacle pour enfants et pour adultes aussi. Hein. C'est l'histoire de Petit Jean qui se rend à la bibliothèque pour choisir un livre, mais il ne sait pas lequel prendre. Jules, le gardien de la bibliothèque, l'invite alors à ouvrir un grand livre de voyage qui l'emmène aux quatre coins du monde. Commence alors une véritable aventure. C'est proposé par le Mariska Théâtre et c'est le 15 juillet au Castellet, rue Chemin de Prouvy à Valenciennes. Vous voulez plus d'infos? Eh bien, vous allez sur le site mariska.fr, mariska.fr. 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
1: Bonjour à tous, en ce lundi, nous fêtons Paul et Pierre l'apôtre. Le proverbe, si traîtresse que soit la mer, plus traîtresse sont les femmes. Les anniversaires nous arrivent avec les 85 ans de Cruzel Liliane du Vieux Genappe, Josiane d'Anderlu fête ses 62 ans, Isabelle de Jumet fête ses 40 ans, Sabine de Ransard fête ses 45 ans et Cathy de Chalineau, elle fête ses 56 ans.
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4: Ce week-end du 26 juillet, eh bien, on va surtout parler de Christophe et d'Anne. C'est la Saint-Christophe à Anzinel avec le bataillon au carré à 20h. À Marbé-la-Tour, c'est également la Saint-Christophe avec la danse Marie d'Andouille le lundi à 21h. Et puis à Silenrieux, évidemment, c'est la Sainte-Anne avec la rentrée à 15h30. Et on célèbre d'ailleurs une bonne fête à toutes les Annes qui nous écoutent.
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6: Bonjour à tous, Paolo Falzon se pourvoit en cassation. Son avocat l'a annoncé ce lundi. Dès l'issue du procès, la peine de 27 ans de prison prononcée à l'encontre de celui qui était reconnu coupable de 7 meurtres et 79 tentatives de meurtre, son avocat, maître Franck Deschipoli, avait annoncé qu'il allait étudier l'opportunité d'un pourvoi en cassation. Lui et son client avaient

conséquence au niveau de la jurisprudence qu'il nous semblait indispensable de pouvoir la soumettre à notre juridiction la plus haute. Donc c'est vraiment une question qui vaut pour M. Falzon, mais je pense qu'il vaut pour beaucoup d'autres dossiers. Maître Discipoli ne reviendra pas sur la responsabilité de Paolo Falzon qui est bel et bien établie, mais bien sur cette qualification de meurtre. Pour Maître Discipoli, il s'agit aussi d'obtenir une position claire de la plus haute juridiction du pays. Comme il le déclare, c'est un dossier qui pourrait faire jurisprudence et c'est la raison pour laquelle

0: Le dossier sera réexaminé par la cour d'assises à nouveau. Donc voilà, soit elle casse et on recommence, soit elle ne casse pas, mais au moins on aura une décision totalement définitive sur la notion d'intention de tuer dans un cas comme celui-là. Demain, c'est une belle journée estivale qui nous attend, sans excès. Le soleil alternera avec des moments où les nuages se montreront un peu plus nombreux. Côté température, les maxima seront de 24 degrés. On referme ici ce bulletin d'info. Je vous souhaite une excellente soirée à l'écoute de votre radio régionale.
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Et ben voilà, bonsoir à tous et à toutes. Comment allez-vous? On commence bien sûr avec un titre de 1988. C'était donc les Bananarama avec le titre Help, help, au secours, au secours. Ah, je vais vous poser une question. C'était ce week-end, pas trop de dégâts chez vous? J'espère que non, parce que je peux vous dire qu'à certains endroits, les toits sont envolés, les arbres sont arrachés. Et oui, je peux vous dire que là, on en a vu des belles et des pas mûres, comme on dit, avec le vent qui a soufflé plus de 100 km à l'heure à certains endroits. D'ailleurs ici, courage bien sûr à nos commerçants de Courcelles qui ont fait la fête italienne. Et là, évidemment, je peux vous dire que tout s'est envolé. Mais voilà, courage à eux et encore quand même merci d'avoir fait quelque chose. Alors, en ce lundi 29 juin, ben, nous sommes ensemble pour la dernière. Et ben oui, les enfants, la dernière. Pourquoi? Parce qu'après, on va prendre un petit peu de repos. Comme vous, vous êtes peut-être déjà en vacances maintenant. Vous nous écoutez bien sûr via le DAB, bien sûr, ou bien simplement via Internet. Vous êtes peut-être en France, en Italie, en Espagne, au Portugal. Où vous êtes, vous nous écoutez. Et merci bien sûr de votre fidélité. De toute façon, je vais vous dire un petit peu la température qu'il y a pour le moment. Eh ben, chez nous, ici en Belgique, il fait 26 degrés. Ben voilà, comme ça vous avez. On me fait un petit récapitulatif, pardon. En Égypte, il fait 44 degrés. Ah ouais. En Italie, 37. En France, 27 aujourd'hui. Ça va mieux, hein. Alors l'Espagne, ah, il y a marqué 33 degrés pour l'Espagne. La Pologne, 40 degrés pour la Pologne. Et bien voilà. Et en Allemagne, 28. Comme ça, vous savez un petit peu qu'on n'est pas les seuls à avoir une chaleur comme ça atroce. Bon, moi, je peux vous dire, je vous rassure, j'ai pris le petit ventilateur. Il est vraiment près de moi. Parce que sinon, ici, c'est un four. Voilà, je vous dis franchement. En tout cas, nous sommes ensemble, la bonne humeur, la bonne musique. Alors dans cette première heure d'émission, j'ai bien sûr comme invité, il y aura du Marvin Albert, il y aura du Michel Sardou, j'aurai également du Jean-Jacques Goldman, il y aura les souvenirs à Paul Anka, allez on y va, pourquoi pas. Il y aura également les bons souvenirs également, c'est les années 70, ça vous rappelle les Poppies? Ah ben oui Francis, ça nous rappelle, on claquait des doigts. Eh ben vous l'aurez tout à l'heure dans cette première heure. Et puis un bon souvenir également, on va danser un petit peu avec du funk, de la funky. Et là, je peux vous dire que c'est Sugar Gary qui sera là avec bien sûr leur terrible titre. Oh, ben d'ailleurs, je vais regarder tout de suite hein, parce que le titre, ah ben, c'est Rapper Delight. Ben voilà, c'est ce que nous aurons tout à l'heure, un titre des années 79. Il y aura également pour vous Maria qui sera là. Maria, bien sûr, qui est là toutes les heures malgré la chaleur pour fêter comme il se doit votre anniversaire. Je rappelle que pour votre anniversaire, soit 10 sur antenne, il faut impérativement être membre. Et si vous ne l'êtes pas encore, vous savez bien sûr, vous pouvez toujours vous procurer la carte de membre. Mais attention, pendant maintenant tout le mois de juillet qui arrive, le snack Bonheur est terminé, il est fermé. Donc il s'ouvrira au mois d'août. Voilà. Comme ça, vous le savez un petit peu. Vous avez envie de nous joindre? Vous connaissez déjà maintenant le numéro par cœur, mais je vous le rappelle, hein, pour les distraits, le 071 45 53 60. Et vous êtes déjà nombreux et nombreuses à le faire. Vous avez, pour vous tapoter avec votre tablette ou votre smartphone, vous avez la page Facebook à votre disposition. Voilà. Alors, en ce lundi 29 juin, c'est votre anniversaire. Mais il y en a d'autres qui sont nés également le 29 juin. Il y a bien sûr Monsieur Danny Boone, notre Français, qui a fait bien sûr réaliser pas mal de films, hein. Il a 60 ans aujourd'hui. Le réalisateur américain Paul Thomas Anderson, lui, il a 56 ans. Alors, ainsi que la chanteuse américaine Nicole Scherzinger. Bon, on va en faire encore deux, trois. Il y a Colin Jost.

0: lui, il a 44 ans. C'est un humoriste, scénariste américain, célèbre pour l'émission Saturday Night Live. Il y a également Maria Conchita Alonso, 69 ans aujourd'hui, l'actrice et chanteuse de cubano-vénézuélienne. Voilà, j'ai dit. Et le tout dernier, pourquoi pas, il a 90 ans. C'est un comédien français emblématique, c'est Jacques Balutin. Voilà, vous savez tout. On est là pour la bonne humeur, la bonne musique. On va enchaîner la pub et on va lancer tout de suite la bonne musique avec justement Là où il y a le soleil. Je viens du sud. Eh bien oui, 1981, un titre interprété par Michel Sardou, mais également chanté par Chimène Badi. Voilà, là ça sera la version de Michel Sardou pour tous les grands fans de Michel. Et juste après, Marvin Albert avec Fly Away de 2023. Excellente soirée à notre compagnie. On est là, à la bonne humeur. Et c'est parti pour le 87.7.
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0: Fly Highway, Marvin Albert. Bon, c'est pas mal, c'est pas mal. Bon, c'est en 2023. Il est 18h19, les enfants, et j'espère que ça va. Hein. Parce que je peux vous dire que dehors, il fait 24 degrés, bon, ils font 25, par rapport à ce qu'on a eu. Oh, c'est bien, on est derrière le transistor, d'ailleurs. Vous nous écoutez, ou bien simplement devant votre télévision. Parce que là aussi, on a la technologie. Et là, vous pouvez allumer la télévision, vous mettez Radio Bonheur, et là, vous nous voyez. D'ailleurs, je fais un petit coucou à tout le monde à la caméra. Voilà, voilà. Le grand mince avec des petites lunettes et son casque, eh ben c'est moi qui vous parle. Mais voilà, c'est que vous avez bien branché le 87.7. Allez, blague à part, vous savez ce qu'on va faire? On va faire ceci.
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0: Eh ben oui, il en faut, parce qu'il y en a partout, les radars répressifs. Alors, ils seront bien sûr mardi et mercredi hein, dans la région de Charleroi. On va commencer par mardi à Marchénopont, rue de Beaumont, à l'Audelinsar, National 569, à Marcinelle, rue de Marchienne, à Couillet, route de Châtelet et rue de Gilly, à Montigny-sur-Sambre, chaussée de Châtelineau, à Gilly, chaussée de Fleurus, et à Jumet, rue de Gosselies. Allez, le borinage, toujours pour mardi, à Saint-Guilain, rue de la Rivierette, à Boussu, National 550, à Framerie, rue du Progrès, à Carnion, chaussée de l'Espérance, et à Colfontaine, avenue Docteur Schweitzer. Et puis, paf, on tombe bien sûr dans le mois de juillet, mercredi 1er juillet, alors à Jumet, dans la région de Charleroi, rue Louis-Germain, à Montigny-sur-Sambre, chaussée de Charleroi, à Couillet, route de Châtelet, à Roux, rue de Gosselies, à Marcinelle, rue des Herscheuses, à Gilly, chaussée de Châtelet. Et on termine enfin les infos des radars répressifs à Borinage, dans le Borinage, pardon, à Saint-Guilain, rue Georges-Loire, à Carnion, rue Monceville, à Framerie, route de Mons, à Colfontaine, rue du Grand Passage, et à Boussu, rue du Cobu. Voilà donc prévenu. Je vous avais averti, si en cas vous avez une petite lettre et à cet endroit-là, ben, c'est tant pis. Fallait lever le pied droit, ça sert à rien de toute façon d'aller trop vite. Vaut mieux partir tôt que d'arriver en retard. Voilà, allez. Sombre arrive sur les platines avec leur titre Homer Backers, un titre de 2026. Et puis il est là, The Alan Parsons Project avec Don't Hesitate With Me, ça c'est 1984. Allez, on se retrouve dans quelques instants après la bonne musique et la bonne humeur. En tout cas, entre temps, buvez un petit coup, d'accord? On fait comme ça, à tout de suite.
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0: titre bien sûr des années 84, dont un to me. Il est 18h29. Et oui, chers commerçants, vous allez dans quelques instants fermer boutique. D'ailleurs, on va couper la radio, paf, et on va la rallumer dans votre véhicule. Vous aussi, vous êtes en route à rentrer à la maison, bien simplement à aller travailler. On vous accompagne, bien sûr, vous savez que Radio Bonheur, c'est 24 heures sur 24, 7 jours sur 7, de la bonne musique et de la bonne humeur dans votre transistor. Alors, on parle de bonne humeur, c'est normal, parce que si vous fêtez votre anniversaire, Maria est là dans quelques instants pour citer votre prénom. Mais avant ça, moi je vais citer vos prénoms, bien sûr, qui nous fait déjà des gentils messages via la page Facebook et via, bien sûr, notre ligne téléphonique. Alors, je prends le petit papier, hein. Ouais, parce que vous êtes nombreux, il faut... Hey, je n'ai pas une tellement bonne mémoire, il faut vraiment réfléchir. Hein. Mireille van der Linden, Françoise Matens, Angela de Souvray qui mange des pâtes tomates ce soir. Jacqueline Galland, Karine Lossio, Lysiane SRT, Brigitte VDK, Lopez Florence, Laura Siriani, il y a également Christian et Chantal. On leur met bien sûr des gros bisous. Stéphanie D'Amigo, Aïcha d'Égypte, justement, qui nous a dit qu'il faisait 44 degrés. Ouh là là. Florence Audi, Alain de Brébacker, Papy du Tilleul, Delphine et Laël, Christelina Clochette. Nous avons également notre ami David de Mine de Godardville, Anne Classe, un petit coucou d'Espagne. Elle me dit, là, il fait 33 degrés en ce moment. Eh ben oui, Anne, qu'est-ce que tu veux? C'est la chaleur partout. Pamela Monteleone, son papa Vincenzo, Alessia et Alessandro d'Anderlu, Chantal Fromont, Dominique et Thomas, et Willy et Hilde de Senef, Hugo et Michaela, Philippe Rida. Nous avons également Jacqueline Galland, Sabrina, Nadia Liptig de Gourdine, Tony Cucinito, Annick France, voilà, du coup là-bas en France, il fait encore en ce moment, attendez, je reprends mon petit papier, 27 degrés, ah ben oui, oh, il fait chaud, hein. c'est mieux que le week-end. Sheila De Bruyne, Colette Gays, que j'ai pu rencontrer bien sûr hier ici à la radio, hein, dans notre grand studio pour le karaoké, Annie Rousselet, Chantal Trot, Lysiane Duré, Philippe Rida, José Henri, Linda Louis, Annie Lucas, Marc, notre ami Marc, bien sûr, et son épouse Christine, qui est à l'apéro, à votre santé, Bernadette Scalon, et on va bien sûr terminer avec Christian Garret, Julia Sol, Michel Chauby et Françoise Mineur. Ah ben j'oubliais, Fetch Bernard, il nous écoute également, un petit coucou à tout le monde, et merci bien sûr de votre fidélité. Je vous promets que vers 7h30, la suite sera diffusée, et alors en attendant, c'est Maria, parce que c'est votre anniversaire, alors on va laisser la place à Maria, et juste après, on ira. Ça, c'est une chanson interprétée par M. Jean-Jacques Goldman de 1997. Et puis, rappelez-vous, 1974, et une fafiette, comme on dit, Ma petite fille de rêve. Ça, c'est interprété par Jean-Michel Karadec. Allez, bonne écoute, bonne soirée. On est ensemble jusqu'à 20h. C'est Francis pour Musicalement Vôtre.
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2: Bonjour à tous, en ce lundi nous fêtons Paul et Pierre l'apôtre. Le proverbe, si traîtresse que soit la mère, plus traîtresse sont les femmes. Les anniversaires nous arrivent avec les 85 ans de Cruzel Liliane du Vieux Genappe, Josiane d'Anderlu fête ses 62 ans, Isabelle de Jumet fête ses 40 ans, Sabine de Ransard fête ses 45 ans et Cathy de Châtelineau, elle fête ses 56 ans.
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Ah, ma petite fille de rêve. Ah là là là là. Jean-Michel Karadec, hein, 1974. Ça ne rajeunit pas tout ça. Hein. Mais en tout cas, ce qui se passe, c'est que l'heure, elle tourne. Et oui, l'horloge tourne, comme dirait la chanson. Hein. Allez, je sais que vous l'avez vu sur le bout des lèvres. Hein. Ah oui, elle tourne la chanson. Alors, 18h40, on va poursuivre cette émission avec un titre de 2021. Et la bonne humeur toujours. Hein. Vous voyez qu'on est bien, on est chouette. Là. Vous êtes chouette aussi, ça va, et pas de souci. Voilà, on continue alors. Avec Antoine Daly, avec Peter Pan, et puis un titre de 1959. Alors vous allez fermer les yeux, vous allez vous souvenir quel âge vous avez à ce moment-là. Ça va peut-être vous rappeler des très très bons souvenirs. Si je vous dis d'abord, une chanson a été reprise par Monsieur Mac Allison en français. Il a dit « Pose ta tête sur mon épaule ». Ah d'accord, ça c'est en français. Mais moi je vous ai mis la version originale. L'original c'est bien sûr Monsieur Paul Anka, « Put you on my shoulder ». Voilà. Ah, je vais pas vous mentir, j'ai une mouche qui m'embête depuis tout à l'heure ici. Elle tourne autour de moi, à mon avis, elle m'aime bien. Voilà, alors mouche, si tu veux bien t'en aller, s'il te plaît, on est en studio, on est en antenne, voilà. Alors voilà, les bons souvenirs arrivent. Donc Antoine Daly avec Peter Pan et Monsieur Paul Anka, Pump the Wild, My Shoulder, les souvenirs.

0: Allez, viens, pose ta tête sur mon épaule. On va danser un slow. Bien sûr, c'était la version française de Mac Allison. Et là, à l'instant, notre ami monsieur Paul Anka. Mais que des bons souvenirs. Je suis certain que derrière votre transistor, vous avez fredonné cette chanson, n'est-ce pas, messieurs, dames? Hein? Ah oui, oui. Ah ben voilà, je le savais. Je m'en doutais. Et que voulez-vous, c'est de la bonne musique sur Radio Bonheur. Hein? Voilà, on est là, bien sûr, pour vous divertir. Ah, parce que je sais que vous êtes chez vous. On pense beaucoup aussi aux personnes seules. Hein? Donc, on est avec vous. Voilà, ça c'est Francie avec vous jusqu'à 20h, musicalement beau, comme tous les lundis. Mais attention, c'est la dernière. Après, c'est un petit peu de repos. Ben voilà, on se retrouvera le 3 août. Mais on n'est pas encore fini, hein. On a encore 1h10 ensemble, les enfants. Ah ben oui. Allez, une petite page de pub. Et puis, après la pub, vous allez pouvoir claquer des doigts. En 1971, précisément, vous allez faire « C'est l'histoire d'une trêve ». Ben voilà, c'est les Poppies qui arrivent. Et puis, on va rapper un petit peu. On va faire de la funky en 1979, bien sûr, avec le groupe Sugarhill Hill Gang avec Rapper Delight. Et puis, je m'envole, 1989, il y aura bien sûr les charts, tout ça pour arriver au top de 19h. En attendant, vous bougez un petit peu les tables, vous prenez une bonne gorgée d'eau, ou à l'apéritif si vous êtes à l'apéritif, parce qu'après vous allez pouvoir danser, chanter.
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6: Édith Piron, bonsoir. Les 25 et 26 juillet, le château de Lavaux-Sainte-Anne se transforme en carnaval de Venise. Ce sera l'occasion pour vous de découvrir de superbes costumes de Venise, 130 au total. Alors il n'y aura pas que ça, hein. Vous pourrez découvrir le château, il y aura aussi un marché artisanal et puis évidemment une grande parade des costumés et un podium suivi des déambulations jusqu'à 17h30. Ça se passe donc les 25 et 26 juillet au château de Lavaux-Sainte-Anne. Plus d'infos sur le site château-lavaux.com, château-lavaux.com. Comme chaque année, place aux artistes, une initiative de la province du Brabant, portée par l'association Le 38, va s'installer au cœur des villages. Avec notamment comme thématique cette année, musique à Glabey. Ce sera l'occasion pour vous d'entendre des musiciens qui ont participé au concours Reine Elisabeth. Ils proposeront un concert le 19 juillet à l'église de Glabey, située chemin de l'église Saint-Pierre. Attention, il faut réserver. Pour plus d'infos, vous allez sur le site le38.be, le38.be. Quand on prépare les agendas, on découvre parfois des coins tout à fait méconnus. Il y a dans la région de Wavre un hameau qui s'appelle le hameau de Gastuche. Et apparemment, à Gastuche, on aime bien s'amuser. Ainsi, les 3, 4 et 5 juillet, ce sera les fêtes de Gastuche. Il y aura du stand-up, un quiz musical, une soirée dansante, une brocante. Il y en aura pour tous les goûts lors de ce week-end, avec des animations pour les enfants, des bars, des concerts. Chacun y trouvera son bonheur. En tout cas, c'est les 3, 4, 5 juillet à Gastuche. Alors vous voulez savoir où ça se trouve, vous allez sur le site fêtesdegastuche.be, fêtesdegastuche.be. Vous aimez les véhicules anciens, vous allez être de gros gâtés parce que le dimanche Nevoux à Binche, de 10h à 18h, la Grand Place accueillera de belles voitures anciennes pour le plus grand plaisir des passionnés et des curieux. À cette occasion, l'Office du tourisme de Binche propose aux propriétaires de voitures anciennes et aux visiteurs des tickets combinés. Alors plusieurs formules avec repas existent. Vous voulez plus d'infos, vous allez sur le site binchetourisme.be, binchetourisme.be. Je vous rappelle la date, c'est le Nevoux. Édith Piron, je vous souhaite une bonne soirée.
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0: tant douceur cette dernière heure d'émission, dernière ligne droite à 19h06 avec Kokomo, A Little Bit Further Away, qui nous dit un peu plus loin. La douceur, la douceur. Ah ben voilà, j'espère que ça va chez vous. Ben voilà, 19h06, on entame cette dernière ligne droite de cette dernière émission de ce mois de juin. Et pour un petit peu de repos juste après, on se retrouvera donc au mois d'août. Et ben oui, un petit peu de vacances, comme vous d'ailleurs. Hein. Si vous pensez partir en vacances, n'hésitez pas, prenez le billet d'avion, voilà. Mais attendant, encore quelques minutes avec vous, hein, 53 précisément. Alors on ne sera pas tout seul hein, dans cette dernière ligne droite. J'ai bien sûr invité M. Jodin. Il y aura également du Simon et Garfunken, il y aura du Frédéric François, il y aura du Christopher Cross, il y aura également pour vous la charmante Maria pour vos anniversaires en ce jour. Alors vous êtes bien sûr né sur le signe du cancer et il y aura également les radars répressifs de la région de Charleroi et de Mons-Borinage. Vous êtes déjà nombreux à écrire sur la page Facebook, n'hésitez pas, elle est là pour vous. Et également si vous avez envie de parler, ben, le 071-45-53-60 est à votre disposition également. Vous nous écoutez, vous avez branché le 87.7 en fréquence modulée ou bien dans votre véhicule, occupé à rentrer à la maison ou aller au travail avec du courage bien sûr par cette chaleur, à moins que vous avez l'airco. Hein. Et là vous avez bien sûr branché le DAB+, canal 11B ou bien simplement vous êtes à l'étranger, vous êtes en France, en Espagne, en Allemagne, au Portugal, en Égypte, là où vous nous écoutez, ah ben voilà, vous nous écoutez grâce à l'internet, les nouvelles technologies maintenant qu'on fait. Hein, voilà. Alors vous savez que c'est un maximum de musique et un minimum de blabla. On va débuter encore cette émission, on va enchaîner cette émission avec une page de pub. Et puis il y aura bien sûr M. Philippe Laville, Le temps des joues contre joues, c'est un titre de 1989. Et puis il est là, il nous dit bien, on a tous besoin d'aimer. Et oui, 2023, c'est M. Frédéric François.
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3: Le week-end du 12 juillet, beaucoup de marches folkloriques dans notre région. 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

0: Fredo Baracato, Frédéric François, on a tous besoin d'aimer, un titre bien sûr de 2023. Voilà, c'était fait. C'est 19h18. Comme vous, j'ai bu un petit coup. Bah oui, il faut bien se déshydrater de temps en temps, boire un petit coup d'eau, hein, voilà. Mais enfin, si vous êtes à l'apéritif, quand même, à votre santé, une petite cacahuète, une petite chips, ça fait jamais de tort non plus. Voilà. Vous savez ce qu'on va faire? Ceci.
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0: Et oui, les radars répressifs de la région de Charleroi et de Mons-Borinage. Donc, pour mardi, on commence à Charleroi mardi, marché Nopon, rue de Beaumont, l'eau de l'Insard, nationale 569, à Marcinelle, rue de Marchienne, à Couillet, route de Châtelet et rue de Gilly, à Montigny-sur-Sambre, chaussée de Châtelineau, à Gilly, chaussée de Fleurus, et à Jumet, rue de Gosselies, dans la région du Borinage, toujours pour mardi, Saint-Guilain, rue de la Rivierette, à Boussu, nationale 550, à Framerie, rue du Progrès, à Carnion, chaussée de l'Espérance, et enfin à Colfontaine, avenue Docteur Schweitzer. Et pour le 1er juillet, c'est reparti, raison de Charleroi, Jumet, rue Louis-Jacquemin, Montigny-sur-Sambre, chaussée de Charleroi, à Couillet, route de Châtelet, à Roux, rue de Gosselies, à Marcinelle, rue des Hercheuses, et à Gilly, chaussée de Châtelet. Et enfin, on termine la forada dans la région du Borinage avec Saint-Guilain, rue Georges-Loire, à Carnion, rue Monceville, à Framerie, route de Mons, Colfontaine, rue du Grand Passage, et enfin, Boussu, rue du Cobu. Voilà, 19h20, quoi que vous fassiez, faites-le bien, mais votre transistor, on l'augmente au 10, car on va écouter l'ISO avec Steen Bad, un titre, bien sûr, des années 25, 2025, c'est l'année passée. Et puis Christopher Cross avec Selling 1979.

0: 1979, la tendresse de Christoph Kross avec un sling. Bon, il est 19h27. Dans quelques instants, la star des stars de Maria sera là, bien sûr, pour fêter votre anniversaire comme il se doit. Mais avant ça, les derniers remerciements d'aujourd'hui de la page Facebook et de notre ligne téléphonique. On va remercier bien sûr Lucienne de Montsou, Edwine de Pontacelle, Christelle de Clercq, Elodie de Montigny-le-Tilleul, André Marchal, Cédric Vanard, Salvatore Spedal Scarlata, Michel Collard. Nous avons également Cathy de Montigny-le-Tilleul, Michel Tassio, Frédéric Michel de Trasny, Carmela qui remet un bonjour à tous les auditeurs, elle vous dit bien sûr à bientôt, Marie-Jeanne de Chapelle-Lerlémont, Marilyn de Courcelles, Luc et Francine qui nous font des petits coucous de l'Espagne, Jean-Luc Lambinet et Véro. Nous avons bien sûr Stéphanie et Fiorella, Angélique da Silva, Mireille Nordier, Natacha Daniel, Lise Demade, Christian Osselet, Philippe et Anne-Marie de Jumet, et on ne va pas oublier bien sûr notre ami Eric Capiot de Morlanwé. Ah ben merci à tout le monde. On va céder bien sûr la place à Maria. Et juste après ça, elle nous dit bien sûr, dis-lui toi que je t'aime. Et bien sûr, c'est Vanessa Paradis à titre des années 90. Et puis, là, elle a vraiment raison. Enrico Macias, en 1975, malheur à celui qui blesse un enfant.
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2: Bonjour à tous, en ce lundi, nous fêtons Paul et Pierre l'apôtre. Le proverbe, si traîtresse que soit la mère, plus traîtresse sont les femmes. Les anniversaires nous arrivent avec les 85 ans de Cruzel Liliane du Vieux Genappe, Josiane d'Anderlu fête ses 62 ans, Isabelle de Jumet fête ses 40 ans, Sabine de Ransard fête ses 45 ans et Cathy de Chalineau, elle fête ses 56 ans.
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0: Malheur à celui qui blesse un enfant. Moi, je trouve qu'Enrico Macias a toujours eu des belles chansons. Vous trouvez pas, vous? Oui, hein, bien sûr, le mendiant de l'amour et tout ça. Eh ben voilà, il est 19h36. Ah, ça se resserre, ça se resserre. Oui, l'étau se resserre, bientôt 20h. Et là, bien sûr, c'est comme c'est la dernière. On se retrouvera, bien sûr, au mois d'août. Mais, en attendant, encore quelques belles chansons sur les platines. Il y a, bien sûr, Cœur de Pirate qui arrive tout de suite avec son combustible. Et puis, Simon Garfunkel avec Mr. Robinson. Allez, on écoute tout ça et on revient juste après, déjà pour se dire au revoir.
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0: Le duo, bien sûr, Simon Garfunkel, Mr. Robinson, un titre des années 68. Je peux vous dire que là, j'avais un an. Ah ben oui, peut-être que dans mon berceau, je tapais des pieds, je tapais des mains. En tout cas, on sait qu'on a ça comme vocation, comme on dit. Hein. La musique dans la peau, c'est ce que nous avons. Vous aussi, peut-être, derrière votre transistor. Voilà, 19h44, mesdames, mesdemoiselles et messieurs, c'était la dernière. Bon, ne vous inquiétez pas, je vais revenir, bien sûr, juste un petit peu de repos. Alors, je vous promets que je reviens le lundi 3 août pour une nouvelle édition de Musicalement Vôtre, en pleine forme, comme d'habitude. Alors, vous aussi, profitez un petit peu de prendre un bon temps pour vous. Pensez à vous, parce que le travail, c'est bien. Mais à certains moments, vous savez, le travail est toujours là et on ne pense pas à soi. Alors, pensez un petit peu à vous. Pensez que Radio Bonheur est avec vous. Et bien sûr, je me joins à toute l'équipe déjà pour vous souhaiter des bonnes vacances. Parce que vous savez que le snack, il est fermé. Il n'ouvrira qu'au début du mois d'août. Donc, de la part de toute l'équipe, déjà, bonnes vacances à tout le monde. Voilà. Allez, moi, je vous laisse. Merci de votre fidélité, en tout cas. Merci de vos nombreux messages. Et merci d'avoir mis des messages sur la page Facebook. Ça touche vraiment beaucoup au cœur. Merci. Alors, une petite page de pub. Et puis, l'équipe à Jojo sera là. 1970 avec Joe Dassin. Puis, il y aura la charmante et regrettée avec une voix en or, Whitney Houston, avec I Wanna Dance, Want Somebody, un titre de 87. Et puis, je l'ai calé sur les platines. J'ai trouvé que ça faisait bien pour terminer en ambiance, bien sûr, cette émission avant les vacances. Je vous ai calé les chocolates avec Brasilia Carnaval. Et là, on va rythmer dans le rythme. Voilà, de 1975. En tout cas, j'étais ravi de passer ces 2 heures en votre compagnie. Je vous donne rendez-vous le 3 août. D'ici là, quoi que vous fassiez, faites-le bien. Bonnes vacances.
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6: Eddy Piron, j'espère que vous allez bien. Bienvenue sur Radio Bonheur, c'est l'heure de s'informer. Une exposition sur le monde magique d'Harry Potter jusqu'au 12 juillet. Ça se passe au Centre culturel Action Sud, rue Vieille Église à Nîmes. Ce sera l'occasion de redécouvrir les personnages qui gravitent autour de Harry Potter. Alors on vous invite évidemment à prendre votre baguette magique parce qu'on va vous proposer un stage à l'école des sorciers. Vous voulez plus d'infos, vous allez sur le site action-sud.be, action-sud.be. Je vous rappelle que c'est jusqu'au 12 juillet au Centre culturel Action Sud. Allez, on va découvrir les confréries à Tubize. Organisées le 23 août, la journée annuelle des confréries rassemble une cinquantaine de confréries culinaires wallonnes et bruxelloises, une façon de découvrir ou de redécouvrir de nombreux plats, boissons ou ingrédients locaux. Vous voulez plus d'infos, vous allez sur le site jac26.be, jac26.be. Il y a Marche les Écossines, un orchestre Oberbayern de réputation internationale, et il propose sa soirée exceptionnelle le 1er août. Ce sera entre 21h et 2h. Mais il ne sera pas tout seul à se présenter, puisqu'il y a aussi l'orchestre Das Tiroler Tanzorchester qui nous vient du Tirol, comme son nom l'indique. Alors, si vous voulez passer une soirée géniale en dégustant différents types de bières, eh bien rendez-vous à cette soirée de l'Oberbayern marchois. Cette fête se déroule à la rue du Chemin de Fer, à Marche les Écossines, et sachez que c'est gratuit. La Louvière Plage, en plein centre-ville, c'est en juillet et en août. Il y a des transats, une ambiance de vacances, des animations, des concerts, des soirées DJ, des rendez-vous pour la famille. C'est un endroit incontournable. Vous voulez plus d'infos? Vous allez sur le site lalouvière-centre-ville.com, lalouvière-centre-ville.com. Radio Bonheur, je vous souhaite une bonne soirée.
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1: Bonjour à tous, en ce lundi, nous fêtons Paul et Pierre l'apôtre. Le proverbe, si traîtresse que soit la mère, plus traîtresse sont les femmes. Les anniversaires nous arrivent avec les 85 ans de Cruzel Liliane du Vieux Genappe, Josiane d'Anderlu fête ses 62 ans, Isabelle de Jumet fête ses 40 ans, Sabine de Ransard fête ses 45 ans et Cathy de Chadelineau, elle fête ses 56 ans.
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7: Ce week-end du 5 juillet, que de marches folkloriques dans notre région. C'est vraiment un week-end lourd avec la Saint-Pierre à Biémeré. À Florence, c'est Saint-Pierre et Paul avec le bataillon carré au Parc des Ducs sur le coup de 19h. C'est également à Fragnières la Saint-Pierre et Paul avec la retraite au flambeau sur le coup de 22h30. Retraite qui aura lieu le lundi 6. À Montréal-Mais, c'est la Saint-Pierre avec le bataillon carré sur la place à 20h. Et puis, allez faire un petit tour du côté de Tilchâteau dans la région de Walcourt. C'est la Saint-Pierre et Paul, et puis c'est à Villers les deux églises, la Saint-Pierre et à Vitrival. C'est le bataillon au carré de la Saint-Pierre qu'il faut absolument voir. Il a lieu sur le coup de 18h30.
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3: Il est 21h.

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3: J'avais écrit une chanson, un vrai tube, un truc en or, avec des paroles en béton, une musique le genre Milord. C'était pas vraiment mon style, je me suis dit, je vais la placer. 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Yeah, yeah. 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Je lui ai dit, écoute ma vieille, ça s'appelle le Cataclypse. Ça raconte l'histoire d'un ange qui est

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2: il est 23h.
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